0: La terre est arrêtée à de la montagne.
1: C'est arrêté montagne, regardez l'évêque. Montagne, regardez l'évêque. 4 et 15.